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1: Monsieur, mesdames et messieurs, ce qui est en train de se passer constituera demain les fondations du grand mouvement national.